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Là, vous savez pas la nouvelle, on a été il y a pas très longtemps en Bretagne là-bas. Et ben, on a rencontré sa petite fille qui s'est réinstallée là-bas. Elle s'appelle elle aussi Marie. Elle aussi elle est rouquine, comme sa grand-mère au début du siècle. Sa grand-mère elle avait 15 ans.

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Bonjour à vous, chères auditrices et chers auditeurs de Radio Graffiti, fidèles ou infidèles, après tout ça vous regarde. Sound System fait sa rentrée dans le poste.

Coolisine, l'école est repartie. Donc ce 1er septembre, on avait un thème tout trouvé qu'on va illustrer par quelques vignettes musicales lors de cette émission. Le personnage qu'on vient d'écouter s'appelle Gary U.S. Bonds. Le titre, c'était School Is In, et il a fait un tube aussi dans les années 50-60 qui s'appelait School Is Out, donc il était à la fois dedans et dehors. Il est né en 1939 en Floride. Alors son nom est assez surprenant, Gary U.S. Bonds, parce que U.S. Bonds, c'est les bons du trésor. Et la légende dit que, en fait, il s'est appelé comme ça pour que les DJ des radios de l'époque soient attirés par son nom qui ressemblait à une vente de bons du trésor. Voilà, bon, c'est assez curieux. Il chantait dans une église dans les années 50 avec un groupe qui s'appelait les Turks. Ensuite, il a fait une carrière solo émaillée de tubes rock'n'roll. Ce qui est très curieux, c'est qu'en 1963, les Beatles ont fait sa première partie. Le personnage anime toujours les scènes et il a fait un grand retour dans les années 80 en compagnie de Bruce Springsteen. Voilà, ça avait le mérite d'être évoqué.

Je vous tiens donc la main sur le chemin de l'école aujourd'hui. Vampire Weekend, avec un extrait de leur album sorti en 2025, Prep School Gangsters. Donc Prep School, c'est plutôt l'école privée, celle qui prépare à d'autres études dans le système scolaire américain. Donc là, on parle de Prep School Gangsters. Donc est-ce qu'il y a plus de gangsters dans les écoles privées? C'est une vraie question. Ensuite, les Dropkick Murphys avec School Days Over. Alors, c'est vrai que quand les jours de l'école sont loin derrière, on peut en tirer une certaine nostalgie. Donc sur ce morceau, les Dropkick Murphys sont accompagnés du chanteur Billy Bragg. C'est un groupe américain, bien qu'ils jouent de la musique celtique. Ils se sont créés en 1996 dans le Massachusetts. On dit que chaque année à la Saint-Patrick, ils jouent 7 jours de suite dans les pubs et les clubs de Boston. Leur nom, Dropkick Murphys, en fait, vient de celui d'un centre de désintoxication dans les années 40, où ce centre était monté par un certain Murphy, qui était un ancien boxeur et qui avait un mouvement particulier, le dropkick. Donc ça vient vraiment de là.

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1: Faut travailler l'école, c'est les Delgrès qui nous chantaient ça en créole. Delgrès, c'est un groupe né en 2016 entre la France et la Guadeloupe. Qui mélange le rock et le blues avec donc une musique des Antilles. Ils ont sorti un album il y a quelques années qui a très très bien marché. Et leur nom vient en fait d'un colonel qui vivait au XVIIIe siècle, Louis Delgrès, qui était anti-esclavagiste et s'est rebellé contre les troupes de Napoléon qui voulaient rétablir l'esclavage. Voilà, donc respect à ce monsieur et ce groupe. Et puis ensuite, Alice Cooper avec Schools Out, qui est le titre, si j'ai bonne mémoire également, d'un album de la même époque.

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0: Yes, yes, yo, my people, Sound System vous emmène aujourd'hui dans une digression autour du thème de l'école. L'école, elle ne se fait pas seulement dans les établissements scolaires, elle se fait aussi dans la rue, dans la vie. On a écouté Grand Corps Malade avec une très très belle métaphore qui s'appelle l'école de la vie, justement. Et ça peut être aussi l'école du micro d'argent, et si vous avez reconnu le petit frère de IAM, petit frère qui faisait apparemment beaucoup de bêtises auprès de ses instituteurs. Et on rappelle l'importance des grands frères en banlieue. Et puis, ça peut être l'école de l'oiseau, comme le chantait ou le rappait plutôt Aesop Rock, qui est un membre du label Def Jux, un rap plutôt profond et poétique, tendance expérimentale. Et on va écouter un autre type d'école, qui est l'école du ragamuffin.
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1: Bon, j'espère que vous avez bien jumpé dans votre voiture ou sur votre canapé. En tout cas, ce morceau s'y prêtait. On a d'abord écouté Ragamuffin School par Scaramucci et Yanis Odua. Donc, le premier, c'est un artiste jamaïcain qui a commencé à toaster à 9 ans. Et le deuxième, c'est un Martiniquais qui, lui aussi, a pris le micro à 10 ans. Donc, ça faisait effectivement un beau couple, une belle équipe. Ensuite, un morceau anglais qui a cartonné dans les charts en 95, Renegade Master, donc on pourrait traduire ça bêtement par le maître renégat, on peut relier ça encore à l'école. White Child, c'était le nom du groupe. Pourquoi je vous ai passé ce morceau? Parce qu'en l'occurrence, on a écouté un old school edit par Fatboy Slim. Et c'est le moyen de parler du concept old school, qui au départ vient du rap, qui est une expression qui est maintenant passée dans la langue commune et qui rappelle un peu en fait une belle époque, puisque dans le monde tourmenté qui est le nôtre, on a tendance à considérer que c'était toujours mieux avant. Et puis la vieille école, les anciens disent qu'on y apprenait des choses essentielles, les règles d'orthographe, de grammaire, de calcul étaient bien enseignées. Donc est-ce vrai, est-ce moins vrai? Je vous laisse prendre une copie double et développer le sujet. Je ramasserai à la prochaine émission.

pouvez pas faire une émission sur l'école sans mentionner celui qui joue sur scène avec un costume d'écolier depuis 50 ans. Je pense bien sûr à Angus Young, le guitariste de AC/DC. En plus, le morceau s'appelait School Days et c'était une reprise d'un morceau de Chuck Berry qu'on a écouté juste après, qui s'appelle School Day, Ring Ring, Gosse de Belle. Et enfin, Chubby Checker, School Days or School Days. Alors c'est toujours curieux parce que lorsqu'on choisit un thème, on s'aperçoit en regardant l'histoire de la musique que ce thème est plus ou moins représenté à certaines époques et dans certains styles musicaux. Et ce thème de l'école, en fait, il est très présent dans la musique américaine, pas seulement américaine, mais surtout dans les années 50 et 60. Alors c'était vrai aussi au cinéma. Il suffit de penser au nombre de college movies qui existent. Et par exemple, le thème de l'école, on l'a vu, on le retrouve un peu dans le rap, mais très peu dans la musique électronique ou la musique du monde. Et on va basculer un petit peu du côté français, en remontant ces générations passées. 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

0: L'un d'entre eux, celui au regard sombre, s'avance doucement vers nous, on dirait Lucifer. Il est tellement grand qu'il fait froid dans son ombre.
1: Dites donc, vous n'en faites pas un peu trop, là, les deux lumières?
2: Quoi? C'est à nous que tu parles, Madame Martineau!
3: Ne croyez pas, madame.
2: Vous êtes une malade! Tout est de la faute de Pef.
4: Tout est de la faute d'Aldebert.
2: Non, pardon, mauvaise foi de
4: Bon, alors c'est la faute d'Aldebert.
3: La salle des profs taguée, c'était une idée à toi, je te rappelle.
4: Bah, je sais même pas taguer, je sais même pas tenir un pinceau.
3: C'est ça, ouais.
4: D'ailleurs, si je peux me faire renvoyer 3-4 jours, comme ça j'irai à la plage.

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1: Et oui, c'est l'école de la musique sur Radio Graffiti aujourd'hui. Et vous savez que je ne recule devant rien et que je suis capable de vous télescoper le pire de la variété française avec du punk français. Et c'était le cas, puisqu'on a écouté Sheila, l'école est finie. Et elle nous contait tout ce qui peut se passer une fois que les cours sont terminés. Et il s'en passa. Ensuite, une chanson très sémillante de Aldebert qui s'appelle, en l'occurrence, Rentrer des classes. Et puis OTH, eux, c'était l'école de la rue. Un groupe de Montpellier qui a sévi entre 1978 et 1991. On muscle un peu le tempo et le propos.

quelques bons élèves du rock'n'roll qui n'étaient pas du genre à se mettre au premier rang, qui nous chantaient leur version de l'école. Nirvana avec School, et puis les Ramones avec Rock'n'Roll High School.

C'est DJ Migou au pupitre de Radio Graffiti qui vous passe des chansons sur l'école. Ce long morceau, c'était Hot Chip, un groupe anglais que j'aime beaucoup, créé en 2000 à Londres. Un groupe qui sait parfaitement mélanger l'euphorie et la mélancolie, un peu comme le faisaient les Pet Shop Boys quelques décennies avant eux. C'est un groupe de 5 musiciens, dont Alexis Taylor et Joe Goddard, qui ont fait également des projets solos. Et qui sait très bien mélanger la pop avec la house music. Ce morceau s'appelle Boy From School. C'était un remix par Errol Alkan. Parce que l'école, c'est avant tout des êtres humains, des enfants, des professeurs, qu'on peut faire sur les bancs de la petite école de très belles rencontres qui vont prédestiner des amitiés qui dureront longtemps, voire la vie. Et c'est probablement ce qui est compté dans cette chanson Boys From School. Précédemment, c'était Radiohead, extrait de l'album Kid A. On reste dans la thématique des enfants. Le morceau s'appelle Idiothèque, parce qu'on peut aussi tomber dans une classe avec des gens très bêtes et très malveillants. Et cette chanson Idiothèque, je la dédie à toutes les personnes qui luttent contre le harcèlement scolaire, les personnes et les associations, parce que c'est un fléau extrêmement destructeur. Donc à tous ceux qui préviennent, informent, protègent. Le harcèlement scolaire, c'est vraiment prioritaire. Il faut le combattre. Et puis, juste avant, très beau morceau de Supertramp dans les années 70, School, extrait de l'album Crime of the Century. Un très beau son d'harmonica pour démarrer et puis de clavier ensuite. Un morceau qui a des vagues qui l'emportent. Et je crois que c'est en écoutant ce morceau à la maison que j'ai eu l'idée de faire cette émission sur l'école, même si la thématique n'est pas originale. On continue à faire le tour des enfants et puis ensuite on évoquera un professeur très particulier.

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1: Un petit tour au Royaume-Uni avec la voix charmeuse de Chrissy Hynde, avec les Pretenders qui nous chantaient Kid. Ensuite, les Who qui nous rassuraient, The Kids Are Alright, les enfants vont bien. Et puis, une chanson des Stranglers, extrait de l'album No More Heroes, qui s'appelle School Mam. Chanson très provocatrice, hein, il faut dire que le groupe était plutôt dans ce registre-là. Et cette chanson raconte l'histoire d'un professeur féminin extrêmement autoritaire, dans le contrôle, voire pervers. Et on l'imagine très bien dans les pensionnats anglais de l'époque, même s'il n'y a pas qu'en Angleterre qu'il y a eu des exactions dans les pensionnats, l'actualité nous l'a malheureusement répété. Donc School Mam, un morceau aux paroles assez alambiquées des Stranglers, on les entend compter d'ailleurs, sous le joug de l'autorité injuste et de la punition.

0: Et oui, l'école, c'est aussi un endroit où on trouve un objet qui est en voie d'extinction, qui s'appelle le livre. Les statistiques qui indiquent la lecture de livres par les adultes ou les enfants sont en chute vertigineuse d'année en année. C'est bien dommage. Les psychologues expliquent pourtant que la lecture favorise le développement du cerveau, la capacité d'analyse, enrichit le vocabulaire, fait vivre la langue. Et puis aussi, elle développe l'imaginaire beaucoup plus que ce que l'image peut faire. Or, le 21e siècle est celui du scrolling de vidéos dont 90% sont inutiles. Ça fait partie de la vaste tentative d'abrutissement des individus, et c'est bien dommage. On écoutait les Talking Heads de Book I Read, et puis puisqu'il y a des gens qui lisent encore des livres, il y a aussi des gens qui en écrivent. Elvis Costello, Every Day I Write the Book. On va terminer par une petite note humoristique, un morceau, une reprise décalée. Si je vous dis « We don't need no education », vous allez tout de suite trouver le morceau. Cette version, c'est mes amis et collègues de Another Track on the Wave, Charlie et Denis, qui me l'ont fait découvrir. Très bonne émission thématique à écouter également sur Radio Graffiti, deux lundis soirs chaque mois. Richard Cheese, c'est le nom de scène d'un monsieur qui s'appelle Mark Jonathan Davis, qui est comédien. Qui est un chanteur plutôt swing, jazz, et aussi artiste comique à Los Angeles. Et en fait, il s'est spécialisé, il y en a d'autres qui l'ont fait, mais lui s'est spécialisé dans les reprises jazzy de morceaux punk ou metal. Donc il y a évidemment un très très gros décalage entre la voix et la chanson d'origine. Et il fait une tournée avec un groupe qui s'appelle Richard Cheese and Lounge Against the Machine. Donc vous voyez, il y a quelques clins d'œil. Voilà, on va écouter ce morceau pour terminer. Richard Cheese, Another Brick. Merci pour votre écoute et puis à bientôt pour une autre émission.
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Aujourd'hui, Résonance va s'intéresser à un événement toujours très attendu aux portes de l'automne. Il s'agit bien sûr du Nancy Jazz Pulsation qui se déroule cette année du 3 au 17 octobre prochain.

Donc le NJP, non, c'est Jazz Pulsation, c'est évidemment plein de concerts dans différentes salles. Et puis aussi des événements, voilà, il y en a vraiment pour tous les goûts. C'est en même temps une animation dans la ville, et même bien au-delà de la ville. On pourrait citer les apéros jazz, qui vont débuter le 5 octobre, qui se dérouleront jusqu'au 17 octobre. On peut parler aussi du Nancy Jazz Poursuite, qui aura lieu les 2 et 3 octobre prochains. Sans oublier, évidemment, en plein milieu du festival, Pépinière en Fête, le dimanche 11 octobre, où là, évidemment, tous les concerts sont gratuits, avec plein d'animations, notamment dans le beau site de la Pépinière.

guise d'introduction musicale, un musicien américain d'origine italienne qui s'appelle Gino Vannelli. Bon, il ne sera pas présent cette année au NJP, mais en tout cas, voilà, c'est une introduction qui mêle à la fois différents styles de musique. On y retrouve à la fois une musique pop, une musique jazz, avec des arrangements très très sophistiqués. Voilà, ça met un peu dans l'ambiance. Ça fait penser à toute cette diversité qu'il peut y avoir dans la programmation du NJP. Voilà, un mélange de styles, une ouverture, voilà, sur différents domaines musicaux. Donc, on écoute tout de suite Gino Vannelli, Powerful People. Et vous êtes bien sûr à l'écoute de Résonance sur Radio Graffiti, l'espace Liberté.

Voilà un titre pour le moins dynamique, toute l'énergie, la créativité musicale de Gino Vannelli, Powerful People. Vous êtes bien sûr à l'écoute de Radio Graffiti, l'espace Liberté, c'est l'émission Résonance. Et donc je consacre cette émission au NJP qui va se dérouler du 3 au 17 octobre. Et on va commencer à balayer un petit peu voilà, la programmation musicale. Et changement total d'univers. La soirée du 13 octobre, donc au Chapiteau, il y aura trois artistes, chacune dans son domaine très douée, à commencer par Suzanne, donc figure majeure de la nouvelle pop. Suzanne revient avec Millennium, son album le plus engagé, entre électro-puissante et texte incisif. Elle bouscule l'époque et transforme ses combats en hymne fédérateur, porté par une énergie scénique viscérale. Il y aura également ce même soir, le 13 octobre, au Chapiteau, Mickey, donc la nouvelle figure d'une pop hybride et audacieuse. Mickey bouscule les codes depuis sa chambre. Entre récits intimes et productions percutantes, elle chante son quotidien avec une liberté de ton totale, mêlant gravité et autodérision avec une modernité rare. Et enfin, Camille Yembe, donc qui nous vient de Belgique, donc l'autrice-compositrice belgo-congolaise Camille Yembe livre Jeune et laide, un premier album de 15 titres pensé comme un long courrier musical. Voilà donc une belle soirée en perspective, et on va écouter tout de suite un titre de Suzanne, très percutant aussi, avec un texte très fort qui s'appelle Viril avec un E. Voilà, vous êtes bien sûr à l'écoute de Radio Graffiti, l'espace Liberté et ses résonances.

C'était Suzanne. Suzanne Viril, donc Suzanne qui sera donc en concert le mardi 13 octobre au Chapiteau. J'allais dire Camille, elle me fait penser aussi à cette chanteuse Camille qui a aussi des textes très forts et qui les chante avec une conviction étonnante. Donc on va continuer à explorer un peu cette programmation musicale très riche du NJP version 2026.

Je vous parlais en introduction de Nancy Jazz Poursuite. Ça commence le vendredi 2 octobre de 16h à 17h. Il y aura des déambulations au parc Sainte-Marie du trio Bessam. Voilà, titre d'exemple. Par exemple, le samedi 3, il y aura aussi des déambulations au marché central avec Loops and Swing de 10h30 à 11h30. Il y aura à 18h30 au Père Pénard, donc April's Fish. À l'MJC Lillebonne, toujours le samedi 3 octobre, il y aura de 19h à 20h30 du jazz avec Need for Tet plus Second Cockpit. À noter aussi au Bistrot Georgette, le samedi 3 à 19h30, du trip-hop, hip-hop avec Atmos. À noter aussi à 19h à la Cantina Nancy, il y aura une fanfare latine, Abemus Banda, tout un programme. Et puis, voilà, aussi à la brasserie Saint-Georges, il y aura de l'ethno-jazz à 21h avec Loya Champlou. À noter aussi à 21h au Trois Cajots, là c'est changement de style, flamenco latino avec Caravella. Et puis encore voilà quelques idées, mais vous pourrez retrouver vraiment tout le détail dans la brochure du NJP ou sur le site évidemment du NJP. À noter aussi au Schmilblick, hein, je ne connaissais pas, mais donc à 22h il y aura de l'électro-rap DJ set avec Hurl Party. À noter à la station de 23h à 5h du matin, là c'est pour les couches tard, il y aura du dub avec EDS Sound System. Et puis au Magic de 23h à 5h du matin, il y aura Jean-Paul Groove, Hyper Jacuzzi, Woodside Live et Stomach DJ Set. Voilà donc un aperçu du Nancy Jazz Poursuite dans le cadre du Nancy Jazz Pulsation. On va continuer avec un artiste remarquable qui, se produira le samedi 17 octobre au Chapiteau à 20h. Il y aura également ce soir-là Caravan Palace, Youngblood Brass Band et puis donc Daoud. Daoud qui, refusant les codes du jazz, donc il façonne une musique tendue et indisciplinée entre chaos et douceur, ironie et sincérité. Sur scène, son groupe explose les cadres, mêlant lyrisme et déflagration, une expérience brute, libre et profondément vivante. Voilà, donc, ça sera le samedi 17 octobre, au Chapiteau, dans le cadre du NJP. Et donc, on va écouter un morceau de Daoud, qui s'appelle Dijon. Vous êtes bien sûr à l'écoute de Radio Graffiti, l'espace Liberté, et c'est l'émission Résonance.

Voilà, c'était Daoud. Le titre, c'était Dijon. Donc Daoud qui se produira au Chapiteau le 17 octobre. Le 17 octobre, en compagnie, donc le même soir, de Caravan Palace et de Youngblood Brass Band.

Alors, toujours dans le cadre évidemment du NJP, dans ces Jazz Pulsations, qui se déroule, je vous le rappelle, du 3 au 17 octobre pour tout ce qui est concert, eh bien, vous pouvez.

aussi vous divertir, déguster sans modération de la musique. Je dis bien la musique, aux apéros jazz. Donc, par exemple, le lundi 5, il y aura de l'orgue et du vibraphone au Grand Café Foy, donc avec Yagaël Unfer Trio. Il y aura aussi, par exemple, du jazz manouche le vendredi 9. Donc, Sandro Laurier Gypsy Trio, ça sera au Cocoon. Au Bistrot Georgette le mercredi 14, du jazz électro avec Tom Chaise. Le samedi 10, de l'électro jazz à la brasserie Simone avec Claire Wetter. Du jazz punk, ça j'ai pas souvent écouté, ça doit être intéressant. Donc ça c'est à la brasserie Saint-Georges avec Na. Autre style, du jazz folk trad world, donc ça c'est au Bistrot Georgette le lundi 12, donc avec Kazawar. Et donc les apéros jazz c'est de 18h à 20h et c'est gratuit. Voilà, donc vous pouvez voilà, donc en partageant un café ou autre chose, voilà. Écoutez, voilà, écoutez ces différents artistes. On peut terminer le samedi 17, il y aura du jazz moderne avec Cactus Quartet à la brasserie Saint-Georges. Voilà, donc ça c'est les apéros jazz, c'est ça qui fait aussi la richesse et l'aspect très convivial du NJP. Voilà, c'est qu'on peut se retrouver dans différents lieux et partager, voilà, différents styles de musique. On va continuer avec un groupe qui se fait aussi bien remarquer. Il s'agit de Bleu Soleil. Ils se produiront au Chapiteau le vendredi 9 octobre avec le même soir Dub Inc. Voilà, donc un groupe emblématique du reggae hexagonal. Donc Dub Inc. s'est imposé par une énergie scénique inépuisable, porté par le duo complémentaire Bouchecourt et Comlan. Il y aura aussi THK, donc de l'électro-dub. Donc, duo excentrique, THK revient en force avec un style unique, lourdement imprégné de basse musique et d'électro. Entre chants ravageurs et saxophones hypnotiques, ils transmettent une énergie contagieuse pour une transe festive et résolument moderne. Et donc, Bleu Soleil, c'est à la fois électro-dub et reggae. Donc, c'est un duo solaire, né de l'union de Nino et Antonin. Donc, Bleu Soleil, hybride électro-dub, basse musique et pop moderne. Donc, il est porté par le succès phénoménal de leur hit Bleu Soleil Bleu. Le groupe déploie une musique lumineuse entre basse profonde et mélodies aériennes. Donc, on va écouter tout de suite, voilà, ce groupe. Donc, Soleil Bleu, qui interprète Bleu Soleil. Voilà, c'est finalement, il suffit d'inverser les mots et on trouve un titre. 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

Voilà, c'était Soleil Bleu qui interprétait Bleu Soleil avec la très très belle voix de la brésilienne, chanteuse brésilienne Louisa, donc qui elle-même mène sa carrière parallèlement. Très très belle voix et très très beau titre aussi. Je vous invite à la découvrir, à découvrir ses disques sur voilà une plateforme musicale ou tout simplement en achetant ses disques. Voilà, on continue donc, enfin juste une dernière précision, donc je rappelle, Bleu Soleil se produira le vendredi 9 octobre au Chapiteau, c'est à 20h, il y aura aussi THK et Dub Inc. Le même soir, il y aura aussi Salle Poirel, donc le 9 octobre, Médine, Enfant du Destin, c'est une tournée acoustique, donc depuis 20 ans, Médine compte les fractures du monde. Avec Enfant du Destin, il propose une création hybride entre concert acoustique et théâtre, accompagné de musiciens et de voix narratives. Le rappeur Avray revisite ses récits les plus poignants pour penser les mémoires et interroger la brutalité du présent. Et ce n'est que d'actualité, ce genre de chanson. Et voilà, donc ça, c'est vraiment à découvrir. Il y aura aussi Dory, donc c'est du rap, de son vrai nom Dorian da Silva, donc Dory sculpte une musique hautement introspective à la lisière du rap et de la chanson française. Et puis au Magic, il y aura pour les couche-tard à 23h45 de l'électropop alternative avec Kuleanji. Voilà, donc et puis sinon je voulais voilà, on va remettre un peu de musique. Je voulais aussi vous parler de Pépinière, en fait. Un événement toujours très attendu aussi.

donc pépinière en fait, qui aura lieu le dimanche 11 octobre, donc c'est gratuit. Il y aura à la fois des concerts donc au chapiteau, il y aura des concerts au Magique, il y aura aussi des déambulations, donc par exemple il y aura dans le très beau parc de la Pépinière, il y aura Slack Dogs, c'est une fanfare garage, ça sera de 10h30 à 12h. Autre déambulation de 15h à 15h30, 17h et 18h, là c'est cuivre et techno-acoustique, il y aura Kraken Orchestra. Une scène mobile aussi, dès 11h, donc là c'est pop, chansons françaises et jazz, avec Pharax, Clara Viola, Comment Dire, Jacques Simard et Stan Duguay, et Je m'appelle Pierre. Et au chapiteau, donc dès 13h30, il y aura Arad Kilo avec Solcha, et Mike Ladd, La Chica, Agoro et Quartier Musique.

À la scène du Fou du Parc, de 14h30 à 17h30, il y aura les écoles de musique du Grand Nancy qui se produiront. Et puis aussi, toujours à la pépinière, de 14h30 à 18h, il y a un parcours sonore libre qui s'appelle Pulse à l'oreille. Et puis, au parvis du Théâtre des Marionnettes, de 15h à 16h30, il y aura un spectacle pop avec Moby Love. Et enfin, la roseraie, donc voilà, parmi les fleurs, c'est même poétique, il y aura du jazz fusion, de 15h à 16h avec Zazatak. Et enfin, on peut terminer par le gâteau sur la cerise, c'est du jazz, c'est à 17h, ça sera également à la roseraie. Et on va pas oublier Resto Bon Manger l'après-midi, émission avec donc avec les radios locales, Pulsasso Radio, dont fait partie évidemment Radio Graffiti.

Très belle soirée aussi en perspective à la salle Poirel. Le jeudi 8 octobre à 20h, il y aura Yael Naïm. Je ne sais pas si vous avez eu la chance, elle était présente au Livre sur la Place, donc il n'y a pas très longtemps. Elle a clôturé d'ailleurs le Livre sur la Place par une interview à l'Opéra et elle nous a fait le plaisir de chanter plusieurs chansons. Elle a vraiment une voix extraordinaire, beaucoup d'humour, une présence sur scène vraiment étonnante et voilà, c'est... Donc c'est vraiment, si vous la connaissez pas, c'est l'occasion de la découvrir. Donc Yael Naïm, donc qui est autrice, compositrice et productrice, elle revient avec Solaire, un album qu'elle a entièrement réalisé entre électronique et orchestration. Elle crée des paysages épurés, aux textures délicates et au silence habité. Il y aura le même soir à la salle Poirel aussi Meriem Abouloufa, donc qui nous vient du Maroc. Ça c'est de l'art pop, donc de Casablanca. Meriem Abouloufa tisse des liens entre tradition marocaine, rock et chanson française. Entre puissance et douceur, elle explore les thèmes de l'identité et de la mémoire à travers une voix habitée et singulière. Le même soir, à l'autre canal, à 20h30, il y aura Émile Londonien et Pierre-Henri Gaumont. Là, c'est du jazz. Et puis, au chapiteau, le 8 octobre, il y aura Bertrand Belin, Charlie Winston et Alain Chamfort. Voilà, donc belle soirée en perspective aussi le jeudi 8 octobre, donc dans le cadre du Nancy Jazz Pulsation qui se déroule du 3 au 17 octobre prochain. Donc on va écouter un titre de Yael Naïm, il s'agit de Dream. 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

Voilà, vous venez d'entendre Yael Naïm, donc avec ce très beau titre Dream. Donc Yael Naïm qui se produira à la salle Poirel le jeudi 8 octobre, donc c'est à partir de 20h. Il y aura le même soir, donc aussi Meriem Aboulouafa.

Pour illustrer la richesse et la diversité de la programmation du Nancy Jazz Pulsation, je vous propose aussi la soirée du mercredi 14 octobre alors au Chapiteau, à partir de 20h. Donc il y aura Peter Doherty, donc c'est du classé rock indie, donc il vient du Royaume-Uni. Donc, légende du rock britannique, Peter Doherty revient plus serein que jamais avec son nouvel album Felt Better Alive. Entouré d'un groupe prestigieux, il revisite ses classiques des Libertines et des Baby Shambles, ainsi que des pépites solo mélodiques. Il y aura le même soir Sam Sauvage, donc pop rock, hein, l'artiste français. Révélation masculine des victoires de la musique, Sam Sauvage bouscule la pop française avec son premier album, Mesdames, Messieurs. Il livre une musique frontale et viscérale portée par une interprétation sans artifice. Et il y aura aussi James Baker, pop rock alternatif. Artiste autodidacte de 24 ans, James Baker façonne une indie pop hybride aux accents rock et électro. Entre narration cinématographique et sensibilité brute, il explore les méandres du souvenir et du désir dans son nouveau projet conceptuel, Romy Rose. Le même soir, à la manufacture, à partir de 20h, il y aura Celia Kameni, donc c'est du soul jazz. Sacrée aux victoires du jazz 2025, Celia Kameni envoûte par sa voix profonde et texturée. Entre soul, folk et pop, l'interprète du tube mondial Marquetia livre avec son EP Méduse une œuvre viscérale d'une authenticité rare, quelque part entre l'héritage de Nina Simone et l'audace de Bjork. Il y aura le même soir à la manufacture aussi Melissa Weikart, donc jazz pop, lauréate du dispositif WIS 2025, la pianiste et chanteuse franco-américaine Melissa Weikart façonne une avant-pop intimiste d'une grande sensibilité. Et à l'opéra, il y aura Dafer Youssef, jazz oriental, qui nous vient de Tunisie, à 20h30. Donc, maître tunisien du oud et voix envoûtante, Dafer Youssef revient avec Shiraz, un voyage intime mêlant tradition soufie et jazz contemporain entre héritage et expérimentation. Il transforme ses émotions en une musique universelle et vibrante. On va écouter un titre de Peter Doherty, c'est le titre de l'album, c'est Felt Better Alive. 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

a souligné le NJP fait beaucoup d'efforts pour différents publics, notamment donc voilà au niveau de l'accessibilité. Hein, donc il faut savoir que voilà des efforts particuliers sont faits pour les personnes en situation de handicap, mais également et notamment plutôt pour les personnes présentant une déficience visuelle. Il y a des concerts en audio description proposés pendant le festival. Donc chapiteau du 14 octobre. Il y a aussi des loupes et des jumelles mises à disposition. Il y a aussi donc des efforts qui sont faits pour les personnes avec des troubles cognitifs. Il y a des espaces de pause sociale sur le site du festival pour se reposer au calme. Des couvertures lestées disponibles pour favoriser le confort et l'apaisement. Pour les personnes sourdes et malentendantes, il y a des gilets vibrants disponibles sur certains concerts. Donc les gilets vibrants retransmettent le son en temps réel. Et puis à souligner aussi évidemment les efforts en matière de développement durable hein, au niveau du NJP, donc l'éco-responsabilité. Donc il y a donc notamment une alimentation locale engagée, hein, restauration sur place. Il y a aussi une gestion durable et la valorisation des déchets. Il est aussi souligné la sobriété et la communication raisonnée. Voilà, donc il y a juste l'affiche et puis donc le dépliant qui est très bien fait. D'ailleurs, vous pourrez retrouver toute la programmation du NJP avec plein d'infos sur aussi tous les événements qui gravitent autour, notamment au niveau départemental et régional, puisqu'il y a aussi plein de concerts qui sont proposés au niveau de la région. Vous retrouvez tout ça soit sur cette brochure, soit sur le site du NJP.

On approche de la fin de l'émission. Un dernier titre concernant des artistes qui se produiront donc dans le cadre du NJP. Pink Martini, avec un titre qui est parfait pour finir l'émission, puisque c'est Bella Ciao. Donc Pink Martini qui se produira le 15 octobre, jeudi 15 octobre, au Chapiteau. Donc à partir de 20h, il y aura également Harold Lopez Nussa, avec donc Grégoire Marais, là c'est du Latin Jazz. C'est artiste cubain et artiste suisse. Pink Martini, évidemment, depuis 31 ans, Pink Martini distille une joie universelle à travers un mélange de pop old school, de big band et de glamour hollywoodien. Harold Lopez Nussa avec Grégoire Marais, donc là c'est donc il y a pianiste donc il y a le pianiste virtuose adoubé par Chucho Valdés, donc Harold Lopez Nussa, qui réinvente le Latin Jazz avec une modernité éclatante, et il sera donc accompagné d'un quartet d'exception, et il mêle l'héritage musical de Cuba avec une énergie nouvelle entre nostalgie et exploration sonore. Et le même soir au Chapiteau, il y aura aussi Flore Benguigui et The Sensible Notes. Donc là, c'est du jazz. Après l'aventure, l'impératrice Flore Benguigui revient avec ses premiers amours, un jazz jubilatoire inspiré des années 30. Donc, entre synthé analogique et improvisation libre, elle déconstruit les a priori pour offrir une musique vivante, drôle et accessible. Le même soir, le 15 octobre, soirée très riche, il y aura la manufacture Nduduzo Makatini, donc c'est African New Jazz. Et Stranded Horse et Boubacar Sissoko. Donc ça, c'est à partir de 20h à la manufacture. À l'autre canal, il y aura donc le groupe turc qui a de plus en plus de succès, Alting Gun. Donc c'est du psyché funk. Donc c'est des artistes à la fois donc originaires de Turquie et du Pays-Bas. Et puis il y aura aussi à l'autre canal Youth. Donc là c'est du Global Groove World Fusion au Magic pour les couches tard. À partir de 23h45, il y aura Dame Area, Post Punk, et puis Junglist Nancy ou Nancy. C'est du Jungle Old School Breakbeat. Donc ça c'est pour les connaisseurs. Là j'avoue que j'ai un peu de mal à situer le style musical, mais voilà, on est là pour apprendre, et c'est toute la richesse du NJP de nous offrir vraiment plein d'univers musicaux, plein d'artistes talentueux, plus ou moins connus, mais avec justement souvent des belles surprises. C'est l'occasion d'ailleurs de les découvrir. Alors on va écouter Bella Ciao de Pink Martini. Et puis après, il restera un tout petit instant pour annoncer la suite du programme de Radio Graffiti. 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

Voilà, c'était Pink Martini qui a interprété cette très célèbre chanson Bella Ciao. Vous êtes bien sûr à l'écoute de Radio Graffiti, l'espace Liberté, ses résonances, et donc on arrive au terme de l'émission. Pour information, il y a une application qui s'appelle Nancy Jazz Pulsation 2026 et vous pouvez donc la télécharger, vous aurez toute l'actualité du festival. Je vous rappelle aussi qu'il y a une brochure très bien faite que vous pouvez trouver dans tous les lieux culturels ou même dans certains magasins. Et puis, bien sûr, il y a aussi le site du NJP où vous pouvez trouver toutes sortes d'informations sur cet événement, voilà, automnal qui fait du bien et on en a besoin en cette période. Pas toujours très, comment dire, très amusante, le moins qu'on puisse dire, ou en tout cas plutôt parfois même un petit peu sombre. Voilà, donc heureusement le NJP est là pour nous apporter de la joie, de la musique, de la bonne humeur, de la convivialité, et ça c'est on a de la chance sur Nancy et sa région bien sûr. Voilà, je lance le générique et puis on va se dire au revoir dans quelques instants.

La résonance donc se termine. Vous allez retrouver dans quelques instants la programmation musicale de Radio Graffiti. Vous pourrez réécouter cette émission lundi prochain entre 8h et 9h. Et puis sinon, on se retrouve jeudi prochain. Voilà, même heure, hein, 18h-19h, pour continuer à parler du Nancy Jazz Pulsation. Donc, qui aura lieu, je vous le rappelle, du 3 au 17 octobre prochain. Voilà, donc bonne soirée à l'écoute de Radio Graffiti, prenez soin de vous. Il semblerait que le Covid se fasse à nouveau, remarquer, donc soyez prudents. Voilà, en tout cas, prenez soin de vous et puis à bientôt. Au revoir.

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ou Torgnol, j'ai bien aimé toujours le petit mot là. Dernier album était sorti en 2018, là ils ont fait un album en 2026, il était temps on va dire. Voilà, le groupe Baf ou Torgnol, vous allez voir, c'est du punk un peu énervé, tu te calmes, énerve-toi, le titre.

0: T'énerves pas trop, hein, toi.
1: Ouais, que... je m'énerve pas trop. Ouais, ben, un groupe quand même bien énervé qui existe quand même depuis le début des années 2010-2012. Voilà, bon petit groupe bien énervé. Là, on enchaîne avec un vieux groupe du Japon qui, a été, enfin, qui s'est formé en 1994, donc ça remonte. Ils n'ont pas tant d'albums que ça non plus, puisque apparemment c'est le troisième. Alors, il y a pas mal de trucs sur Discogs, mais apparemment il y a des best-of, enfin, il y a des petits trucs, il y a la démo qui a été reprisée, enfin, c'était pas que des albums. Ceci dit, voilà, c'est le nouvel album, Marilyn. Le nom de l'album se nomme
0: Beautiful Madman.
1: Voilà, et c'est une des premières productions de KC Productions. C'est-à-dire le Comptoir KO, enfin c'est le label des Comptoirs KO, voilà. Allez, le groupe s'appelle The Dick Spikey avec le morceau Out of Control.

Voilà, c'était The Dick Spikey. Allez, là, on part en Angleterre avec un groupe qui n'est pas très connu. Moi, je ne connaissais pas, j'ai rien trouvé d'eux sur Internet, donc ça ne doit pas être ultra, ultra connu. Ils n'ont pas sorti grand-chose, apparemment deux morceaux sur des compiles. C'est dommage, parce que c'est fort bien. C'est issu de la compile Prisoners of War, qui était très bonne compile anarcho-punk anglaise, qui était sortie en soutien aux prisonniers politiques, notamment. Donc, le morceau s'appelle Prisoners of War, avec le groupe Trauma Unit.

0: Voilà, c'était Trauma Unit. Là, on continue l'émission avec non pas un nouveau groupe, puisqu'ils existent depuis un moment, ils avaient changé de chanteuse. Ils s'appelaient les Punkitudes, ils sont devenus les Lueurs. L'album vient tout juste de sortir, notamment chez Canal Hystérique. On est tout contents parce que l'album est fort bien. Le morceau choisi s'appelle Red Lights Anthem, ça vient de Celesta, Lueurs. Marlène ? Oh, elle dormait, Marlène. Tu dors, Marlène ? Marlène, tu dors.
1: Ouh. Non, c'est bon, je suis là. J'étais juste pas au bon titre. Allez, Lueurs.

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2: Voilà, c'était Lueur, donc on a écouté juste avant le jingle. Alors Lueur, c'est quand même un groupe qui me réconcilie un peu avec le punk rock mélodique. Moi, j'aime pas trop les styles comme ça. Et faut dire que c'est en écoutant l'album que c'est quand même tout de même fort bien. Voilà, là on enchaîne avec un truc que je préfère un peu plus musicalement, mais n'empêche que c'est des gens qu'on a fait déjà jouer deux fois, Marilène, et avec d'autres groupes, puisque le guitariste chanteur joue dans des autres groupes, donc System of Slave, etc. C'est un des piliers du punk au Pays de Galles. Salut l'ami Paul. Le groupe s'appelle Social Experiment avec le morceau System Failure, et c'est issu du deuxième album qu'on avait sorti avec Deviance Records.

Voilà, c'est celle Experiment. Là, on retape dans de la nouveauté. Ça vient de Paris. On les a fait, enfin, on les a vus il y a pas très longtemps. Hein. C'était à Dijon avec Active Minds, d'ailleurs, qu'on écoutera juste après. C'est issu du nouvel album qui vient de sortir. Le groupe s'appelle Guillotine. C'est avec le chanteur des Cadavres, ex-chanteur des Cadavres, Vérole, avec le morceau J'emmerde demain.

0: Voilà, c'était Guillotine. D'ailleurs, c'était fort bien en concert, c'était quand même bien la pêche. Surtout que certains dans le groupe ont un certain âge, hein, sans être méchant. Mais toujours bien la pêche, et franchement, ça valait des points en concert. Comme on l'a dit, ils ont joué à Dijon, et on avait, on était descendu à Dijon, surtout pour Active Mind, parce que c'est un groupe qui joue très peu, enfin, pas beaucoup du moins, surtout en France. Et là, ils avaient une date à Dijon, on s'est engouffré dans le camion pour se tirer à Dijon, parce qu'on voulait absolument pas louper le groupe, et on a bien fait, Marlène, parce que c'était quand même une bonne baffe. Oui. Mais les trois concerts, enfin les trois groupes, il y avait Mad Max, Guillotine et Active Minds. Franchement, c'était vraiment très bien. Cool, ouais. Voilà, donc on a choisi Active Minds avec un morceau issu du quatrième album qui s'appelle Turn Back the Tide of Bigotry. Voilà, et c'est Active Minds. Ça vient d'Angleterre, c'est un duo, vous allez voir, c'est fort bien. On a déjà passé dans Softkeeping.
1: Le titre ?
0: England's Doesn't Belong to You.

Voilà, c'était Active Mind, toujours un plaisir de les écouter, j'adore ce groupe. Là, on va taper dans du grind, c'est dommage, c'est pareil, c'est un groupe qui joue pas trop, ou du moins dans notre coin encore plus rarement, c'est un groupe de Paris. Ils ont sorti deux albums vachement bien, notamment chez Emergence Records, le très bon label de Rouen. Le groupe s'appelle Bansan, c'est issu de l'album We Are The Blood, We Are The Fear, sorti en 2016, et le morceau Watch Us Fall.

0: Ah, ça va vite. C'est bon, ça, Marlène. Ça t'a réveillé, du coup.
1: Pour monsieur Rodé, hein, tu sais, je pense, okay. À l'habitude.
0: Qu'est-ce qu'on fait, Marlène? Est-ce que c'est le jingle ou est-ce qu'on passe un...
1: Comme tu veux.
0: Allez, un groupe que t'aimes beaucoup, on met le gros jingle après, non?
1: Ok.
0: Voilà, un groupe que t'aimes beaucoup.
1: Oui.
0: Ah, tout à fait. Moi aussi, d'ailleurs. Qu'on a déjà passé dans Sauve Qui Punk, le groupe s'appelle Cress avec le morceau Earth. Et c'est c'était un boîte à rythme, etc. Ils étaient plusieurs, là, ils ont terminé. La dernière fois qu'on les a vus, ils étaient tout seuls avec une boîte à rythme et tout. Mais voilà, ça reste fort bien. Cress avec le morceau Earth.
1: Comme quoi, une lettre, ça change tout.
0: Ah, bah c'est cela, oui, mauvaise.

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2: Voilà, c'était Crass. Je sais que tu n'aimes pas Crass, Marilyn, mais il faut exactement avouer que Crass est fortement influencé par Crass. Hein.
3: Bah si. C'est quand même vachement mieux. Hein.
2: Bah écoute Crass alors. Voilà, ça va. Allez, on enchaîne avec les concerts. Il y en a quand même quelques-uns. Marilyn.
3: Alors, pas samedi, le 23 septembre, qu'est-ce que c'est, un mercredi. Au Molodoy à Strasbourg, il y aura Béton Armé, Œil de Montréal, Rancœur, Col d'Œil de Nancy et Revanche, Œil de Genève.
2: Voilà, ça va cartonner dans la Oeil au Molodoy. Président Routine, deux dates, le samedi 24 décembre ou un truc comme ça. Non, il s'est trompé.
3: 24 décembre.
2: On est un peu... Il sort des flyers, les trucs sont même pas à jour. Bref, le samedi, je sais pas, fin septembre, ça sera au Barak à Zahor, à Saint-Quirin. Et samedi 24 octobre, ce sera au McLaren à Sarreguemines. Voilà.
3: Le stand de Suicide Distro sera présent. Je vais pas y arriver.
2: Tu vois qu'il y a
3: ouais,
2: pas moi qui fourche.
3: Oui, non mais. Alors oui, le stand de Suicide Distro sera présent à la Bourse aux Disques.
2: Méga Bourse aux Disques, deux jours.
3: Sur deux jours, samedi dimanche, donc 26-27 septembre à l'Octroi comme d'habitude.
2: Voilà, près de l'autre canal. Présent Routine, on les retrouve le lendemain de la Bourse aux Disques. Si vous n'êtes pas trop fatigué, vous tirez vos grosses fesses dimanche 27 septembre au CAF de Fontenay. Organisé par notre tricheur pote Greg, avec Président Routine, voilà, c'est prix libre, au CAF de Fontenay. Un apéro-concert à 18h. Hein.
3: Les 2 et 3 octobre, c'est la deuxième édition du Dystopic Festival à la Brasserie des Gros à Maxéville, avec, je ne vous fais pas les soirs et dans l'ordre, avec Utopie Short Days, No Filter, Youth Avoiders, Queer, Chain Cult, Saccage, Joy Disaster, Accident, Lorelai.
2: Voilà, attention, on ne le répétera pas assez, mais il reste très très peu de places. Donc si vous ne voulez pas louper le festival, prenez vos places sur Hello Asso.
3: Et évidemment, la Suicide Distro sera
2: évidemment
3: sur place les deux jours.
2: Gary à poubelle, ça sera au Grillen, samedi 3 octobre. Si vous n'êtes pas de coin de Nancy, et puis si vous voulez nous faire faux bon au Dystopic Fest, ben, vous pourrez aller au Grillen.
3: Ou alors à Dijon. Pour une soirée grind avec Chien, Taël.
2: Grind Nazifest.
3: Terrain Vague, je pense. Growls et DJ Soif et voilà. Rue. Bon, j'en ai oublié plusieurs. Voilà. Et ça sera à Dijon le même soir, le 3 octobre.
2: Voilà, le dimanche, si vous n'êtes pas crevé, retour. Ils habitent presque là-bas, hein, Tagada Jones, chez Narcisse. Au Val d'Agel, ce sera dimanche 4 octobre.
3: Et le 10 octobre, ça, je ne sais pas ce que c'est comme jour, au Nirvana. À Nancy, il y aura Goya.
2: Goya.
3: Modern Nu Metal, Fellow Skirt, Trap Metal et NKT, nos copains de Nancy, qui font du bon punk hardcore.
2: Voilà, encore un petit concert ou un gros festival. Ouais, 23-24 octobre, c'est le Rock Your Wine Fest. Retour avec Tagada Jones, Les Vampas, Ramondeur de Menhir, Cashmere, Didier Super, version métal, Opium du Peuple, Los Fastidios, Darcy, No Scientist, Schlass, Corbillard, Fallen, Rancœur, la Solution, et Dirty Helmet, et Pentatone. Ça se passe toujours au Tanzmatten, j'y arriverai jamais, au Tanzmatten à Celesta. Voili, voilou. Allez, retour dans Sauf Qui Punk, dans l'émission Qui Décoiffe, avec un groupe qui a hyper compté pour moi et qui le compte toujours. C'est le groupe qui m'a fait écouter du crust. J'adore ce groupe. Anarcho-punk crust, H en mix, pas absolument parfait. Même Hello de 20 minutes de KO m'a dit un jour, c'est grâce à eux et c'est à cause d'eux que j'ai voulu faire 20 minutes de KO. Voilà, on les écoute, ça vient des causes, Disaffect avec le morceau Keep It Political, ça est issu du split sorti avec Sanctus Yuda qu'on écoutera juste après, un groupe polonais. Disaffect.

0: Ah, Marilène, c'est trompé. C'est
1: non,
0: trompé.
1: Non, si, non, si, c'est pas trompé.
0: Alors, vous avez de la chance, vous écouterez deux morceaux de Disaffect, ouais, parce que c'était ouais. pas le bon, là.
1: Quand c'est CD1, c'est CD1. CD2, c'est CD2.
0: Eh ben, tu t'es trompé. Donc, eh ben c'était CD2. Tu préparais
1: c'est
0: bien
1: toi.
0: Tes émissions. Eh ben,
1: c'est
0: ça n'arrive pas. Parce que
1: c'est toi.
0: Ouais, c'est cela. Bon, allez, on écoute le bon morceau de Disaffect, issu du Spitex Sanctus Jude. Ah, bah, voilà. Qu'est-ce qu'il y a? Ah, bah, t'es encore pas prête. En plus, Hugo, elle était même pas prête. C'est un truc de ouf, quoi. Voilà, non, on a écouté un morceau qui était issu de la compile Disaffect Discography, qui n'a rien à voir avec le split, voilà. Mais c'est pas grave, vous aurez deux morceaux pour le prix d'un. Et Marilène va envoyer Disaffect avec le morceau Keep It Political.
1: Attends, mais la platine le lit pas.
0: Ah, bah voilà. Eh ben, elle va me trouver encore un... Bah, c'est ma faute, ça. Ça, c'est, je suis sûr que c'est ma faute, la platine. Hein.
1: C'est toi qui... C'est tes ondes négatives.
0: Ah bah, bien sûr, bah voyons, quoi. Alors, est-ce qu'elle le lit?
1: Non.
0: Aïe, aïe, aïe. Bon, et qu'est-ce qu'on fait? Parce que là, il y a deux morceaux sur le même CD. Allez, ça y est, let's go. Tu vois, c'est plutôt tes ondes négatives. Moi, dès que je parle, ça va mieux. Disaffect.

Voilà, et là on va écouter sur le même CD, puisque c'est un split, Sanctus Iuda, un groupe de Pologne avec le morceau Zantask Nas, ça j'arrive pas trop le polonais, hein, Zantask Na Radziowiecki.

Voilà, ça c'était le groupe polonais Santus Juda. Là, on va partir en Suède, un groupe qu'on a déjà passé dans Soft Key Punk. On aime vraiment beaucoup. On les a fait jouer à Saint-Dié, Marlène, il y a quelques années. Le groupe s'appelle Protestera. Le morceau s'appelle Wir are over alt. Et c'est issu de leur compil CD discographique qui rassemble plutôt tous les EP, split EP, etc. Protestera.

Voilà, excellent anarcho-punk à Chambis comme il se doit, politisé, enfin tout ce qui va bien. En plus, des gens assez sympatoches. On a bien rigolé d'ailleurs, Marilyn, parce qu'ils avaient un camion fort chouette à l'effigie de Motorhead, un vieux Ford voilà, américain avec tout décoré Motorhead. C'était assez fun. Et je me souviens quand on habitait dans le petit village de Roville, ça avait fait sensation. Voilà, ça c'est un groupe américain maintenant ultra bien connu. C'est issu, je crois, du deuxième album. Parce qu'ils pétaient un peu plus que ce qu'ils ont fait dernièrement. Le groupe s'appelle Total Chaos avec le morceau Unite to Fight.

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2: Bon, désolé, erreur de petite plage, ça n'arrive qu'aux débutants, mais on n'est pas des débutants, c'est pas grave. Le morceau s'appelle My Generation et non Unite to Fight, donc on verra mais ça.
3: C'est
2: dans
3: plutôt
2: une prochaine
3: un
2: émission.
3: Problème d'impression.
2: Bah, je sais pas, ouais, sur leur CD, bah, je pourrais y avoir un problème de plage sur le CD, bon, c'est pas grave. On a quand même écouté Total Chaos. Allez, jingle, Marilyn, on se retrouve après.
3: C'est fait.
2: Ah, c'est fait. Oh là, j'ai passé le jingle. J'ai même pas écouté, j'étais dans mes rêves, là, quoi.
3: Non, t'étais dans ton problème avec Total Chaos.
2: Ah, d'accord. Oh, autant pour moi. Allez, on revient du groupe punk rock, un vieux groupe punk rock de Lille. J'ai fait taf avec eux, c'était vachement sympa. L'album était fort bien. Le groupe s'appelle Disgrâce avec le morceau Contre quoi ?

Voilà, l'émission se termine. Encore un morceau punk, un morceau gothique, et on se dit bye bye dans 15 jours. On enchaîne avec un groupe anglais que j'aime beaucoup, que j'avais vu en concert au Soapbox, au Feu Soapbox, il y a fort longtemps, et qui a donné naissance à Beginning of the End, un groupe que Marianne adore. Voilà, le groupe s'appelle Give Up All Hope avec le morceau London's Calling.

0: Voilà, et le groupe qui veut Paul Hope donc a splitté, a donné naissance à Begin in Vienne, qui avait splitté et qui en continue avec Agnosi, et le guitariste a joué dans les trois groupes et on entend vraiment son style de jeu. Voilà, moi j'adore ce groupe. Allez Marilyn, les rediffusions, les petits blabla habituels.
1: Alors, rediffusion...
0: Tu dormais encore
1: Non.
0: Ah bon.
1: Rediffusion...
0: Sinon je mets plus de grain et plus de crosse la prochaine fois.
1: Rediffusion. Les jeudis à 20h30 et dimanche prochain à 17h. Et on se retrouve dans 15 jours pour une nouvelle émission. On sera...
0: Bah, début octobre.
1: Sera le lendemain du dystopique.
0: Ah ouais, bah, on l'a préparé un petit peu à l'avance, celle-là, parce que je pense qu'on va être fatigué après le dystopique.
1: On verra bien.
0: Voilà. Et après, 15 jours après, je pense qu'on va essayer de faire une émission live avec nos amis de Marvin et Meyer, parce que l'album, on les avait invités. En les croisant il n'y a pas longtemps, et l'album devrait être sorti, donc voilà, ce sera une petite occasion d'inviter. Ça fait un moment qu'on n'a pas fait d'émission avec des invités, donc ça sera sympa. Et
1: c'est même sûr qu'il sera sorti.
0: Oui, il sera sorti.
1: Il arrive début octobre.
0: Voilà, donc ça sera une bonne façon de présenter le groupe. Voilà, on se quitte avec un groupe emblématique de la scène gothique française, un groupe qui a vraiment marqué la scène. C'est un groupe bisontin, donc de Besançon, qui a pris forme en 96 sous forme d'un solo project. Et en fait, ça c'est venu un groupe à part entière. C'est issu du deuxième album qui s'appelle Décomposition et Relique, sorti par Manic Depression, notre label français préféré parisien, en 2002. Donc ça date un petit peu, mais voilà, et c'était un petit clin d'œil, parce que nous on aime beaucoup, le groupe s'appelle Violette Stigmata, le morceau s'appelle Parasite, et on vous laisse en bonne compagnie, en se disant bye bye, à dans 15 jours en live.
1: Ciao, ciao.
0: Tchuss.
2: L'accusé s'est rendu coupable d'adultère avec une...

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